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2: Salut à tous, vous écoutez Radio Éphémère, merci d'être avec nous et nous on fait tout de suite un point sur vos programmes TV de la soirée avec eh bien votre film Le Jeu à 21h10 sur France 2, Laurent Guéra, l'anniversaire événement à 21h10 sur France 3, votre série Tom et Lola avec 4 épisodes dès 21h10 également. Sur M6, votre magazine Cauchemar en cuisine avec 5 épisodes dès 21h10. Sur W9, il n'y a que la vérité qui compte avec 5 épisodes à 21h10. Sur TMC, Secret Story à 21h25. Sur TFX, votre film Double Zéro à 21h10. Sur Gulli, votre série The Middle avec 8 épisodes à 21h05. Et n'oubliez pas ce soir sur Éphémère à partir de 19h, c'est la Vintage Session avec le meilleur des sons de ces dernières années jusqu'à 22h. Et voilà, c'est tout pour ce soir. Passez une agréable soirée télévisée sur Radio Éphémère. Et comme d'habitude, moi je vous dis à demain pour vos prochains programmes télé.
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1: Bélier, votre couple est en pleine lumière. Vous dialoguez à bâtons rompus avec votre partenaire. Taureau, votre relation conjugale est sous les feux de la rampe. C'est le moment de régler ce qui doit l'être. Gémeaux, ne laissez pas passer une opportunité de réconciliation sur le plan sentimental. Vous donnerez un nouveau souffle à votre histoire. Cancer, vous voulez élargir votre champ d'action et posséder une marge de manœuvre plus importante. Lion, vous tenez fermement les rênes du pouvoir. Vous êtes déterminé dans vos choix et vos décisions. Vierge, rien ne vous arrête. Vous êtes prêt à tout pour que vos desseins se matérialisent au plus vite. Balance, harmonisez votre hygiène de vie. Mangez à heure fixe, couchez-vous avant minuit. Scorpion, écoutez les avis de vos collaborateurs. Cela vous permettra de résoudre des problèmes qui vous semblaient insolubles. Sagittaire, vous avez les cartes en main pour renouer le dialogue avec votre partenaire. Capricorne, vous êtes prêt à faire toutes les concessions pour harmoniser votre relation conjugale. Verseau, si vous travaillez en équipe, vous devez tenir compte des spécificités de vos collaborateurs. Poisson, faites des pauses, sinon vous allez puiser dans vos réserves et vous surmener inutilement.
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1: Salut à tous, je vous propose aujourd'hui une nouvelle expérience insolite. Je dirais plutôt une expérience magique. Amazing, comme disent les anglophones. Plongée dans un conte de fées, l'expérience féerique des nuitées en bulle en Savoie-Mont-Blanc. Dans les montagnes majestueuses de Savoie-Mont-Blanc, une expérience extraordinaire attend ceux qui osent s'aventurer dans le royaume enchanté des nuitées en bulle. Imaginez-vous enveloppé dans une bulle de verre translucide, vous plongeant dans un monde où les étoiles dansent au-dessus de vous et où la nature murmure des secrets ancestraux. Au crépuscule, lorsque le ciel s'embrase de teintes dorées, les bulles prennent vie, révélant leur magie intérieure. Nichées au cœur des vallées alpines, elles offrent un sanctuaire de paix et d'émerveillement où le temps semble suspendu et où les rêves prennent vie. La nuit, le spectacle céleste qui se déploie au-dessus de vous est tout simplement ensorcelant. Les étoiles brillent comme autant de joyaux étincelants, tandis que la voie lactée trace son chemin à travers l'obscurité, éclairant votre chemin vers l'inconnu. Mais l'expérience ne s'arrête pas là. Au contraire, elle ne fait que commencer. Dans ce monde féerique, chaque moment est une aventure en soi. Que vous choisissiez de contempler les étoiles depuis le confort de votre bulle ou de vous aventurer à l'extérieur pour explorer les mystères de la nuit. Chaque instant est empreint de magie et de merveilles. Plusieurs sites offrent cette expérience magique, chacun avec son propre charme unique. Certains sont nichés au sommet des montagnes, offrant des vues à couper le souffle sur des sommets enneigés. Tandis que d'autres sont blottis au cœur des vallées verdoyantes, entourées de forêts mystérieuses et de rivières murmurantes. Que vous soyez en quête d'une escapade romantique, d'une aventure en famille ou simplement d'une expérience hors du commun, une nuitée en bulle en Savoie-Mont-Blanc vous promet un voyage au-delà des rêves les plus fous. Laissez-vous emporter par la magie des nuits étoilées et des paysages envoûtants et plongez dans un conte de fées dont vous vous souviendrez pour toujours. Mais il y a une chose à faire en Savoie-Mont-Blanc, c'était la découverte de la nuit sous une bulle avec un ciel plein d'étoiles. Excellente journée à tous sur Radio Éphémère.
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1: Bélier, votre couple est en pleine lumière. Vous dialoguez à bâtons rompus avec votre partenaire. Taureau, votre relation conjugale est sous les feux de la rampe. C'est le moment de régler ce qui doit l'être. Gémeaux, ne laissez pas passer une opportunité de réconciliation sur le plan sentimental. Vous donnerez un nouveau souffle à votre histoire. Cancer, vous voulez élargir votre champ d'action et posséder une marge de manœuvre plus importante. Lion, vous tenez fermement les rênes du pouvoir. Vous êtes déterminé dans vos choix et vos décisions. Vierge, rien ne vous arrête. Vous êtes prêt à tout pour que vos desseins se matérialisent au plus vite. Balance, harmonisez votre hygiène de vie. Mangez à heure fixe, couchez-vous avant minuit. Scorpion, écoutez les avis de vos collaborateurs. Cela vous permettra de résoudre des problèmes qui vous semblaient insolubles. Sagittaire, vous avez les cartes en main pour renouer le dialogue avec votre partenaire. Capricorne, vous êtes prêt à faire toutes les concessions pour harmoniser votre relation conjugale. Verseau, si vous travaillez en équipe, vous devez tenir compte des spécificités de vos collaborateurs. Poisson, faites des pauses, sinon vous allez puiser dans vos réserves et vous surmener inutilement.
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1: Ça arrive presque tous les jours à l'Office de Tourisme. Quelqu'un pousse la porte et demande. On est là pour quelques jours. Qu'est-ce qu'il ne faut surtout pas manquer ? Certaines recommandations sont faciles, parce qu'il existe des endroits tellement particuliers qu'ils finissent toujours par revenir dans la conversation. Les Gorges du Fier en font partie. Une passerelle suspendue accrochée à la roche au-dessus d'une rivière qui a creusé son chemin pendant des milliers d'années. On peut essayer de le raconter, mais honnêtement, le plus simple reste encore d'aller voir. Même chose pour les jardins secrets, parce qu'au fond, comment résumer en quelques phrases l'œuvre d'une famille qui façonne ce lieu depuis plus de 30 ans ? Trois générations qui contribuent à créer cet univers hors du commun, fait de jardins, de galeries, de fontaines et d'inspirations venues d'ailleurs. À chaque visite, on découvre un nouveau détail. Les après-midi, il y a presque toujours un thé à la menthe et quelques beignets orientaux pour les gourmands qui souhaitent prolonger le voyage. Au jardin de l'Ornay, le dépaysement continue. Une bambouseraie avec plus de 80 espèces rustiques, du bambou tapissant au géant majestueux dépassant 12 mètres. Il crée un paysage vivant, poétique et fascinant. L'ambiance est calme, presque méditative, au point que certains choisissent même de pousser la parenthèse un peu plus loin en profitant d'un bain nordique au cœur du jardin. Autant d'ingrédients que l'on ne s'attend pas forcément à retrouver ensemble en Haute-Savoie. Et pourtant, l'ensemble fonctionne étonnamment bien. Mais le dépaysement ne passe pas toujours par le calme. Il peut aussi se vivre sur les chemins. Avec Easy Trot, la découverte du territoire prend une tournure un peu plus originale. Pas à pied, pas à vélo, mais en trottinette électrique tout-terrain. Une activité qui intrigue souvent au premier abord, mais qui a un effet assez rare sur les adultes. Celui de leur faire retrouver, le temps d'une balade, leur âme d'enfant. Certaines recommandations sont faciles. Le plus drôle dans tout ça, c'est qu'on essaie de les raconter, alors qu'au final, il faut surtout aller les voir. Rendez-vous la semaine prochaine.
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1: Bélier, votre couple est en pleine lumière. Vous dialoguez à bâton rompu avec votre partenaire. Taureau, votre relation conjugale est sous les feux de la rampe. C'est le moment de régler ce qui doit l'être. Gémeaux, ne laissez pas passer une opportunité de réconciliation sur le plan sentimental. Vous donnerez un nouveau souffle à votre histoire. Cancer, vous voulez élargir votre champ d'action et posséder une marge de manœuvre plus importante. Lion, vous tenez fermement les rênes du pouvoir. Vous êtes déterminé dans vos choix et vos décisions. Vierge, rien ne vous arrête. Vous êtes prêt à tout pour que vos desseins se matérialisent au plus vite. Balance, harmonisez votre hygiène de vie. Mangez à heure fixe, couchez-vous avant minuit. Scorpion, écoutez les avis de vos collaborateurs. Cela vous permettra de résoudre des problèmes qui vous semblaient insolubles. Sagittaire, vous avez les cartes en main pour renouer le dialogue avec votre partenaire. Capricorne, vous êtes prêt à faire toutes les concessions pour harmoniser votre relation conjugale. Verseau, si vous travaillez en équipe, vous devez tenir compte des spécificités de vos collaborateurs. Poisson, faites des pauses, sinon vous allez puiser dans vos réserves et vous surmener inutilement.
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2: Bélier, votre couple est en pleine lumière. Vous dialoguez à bâtons rompus avec votre partenaire. Taureau, votre relation conjugale est sous les feux de la rampe. C'est le moment de régler ce qui doit l'être. Gémeaux, ne laissez pas passer une opportunité de réconciliation sur le plan sentimental. Vous donnerez un nouveau souffle à votre histoire. Cancer, vous voulez élargir votre champ d'action et posséder une marge de manœuvre plus importante. Lion, vous tenez fermement les rênes du pouvoir. Vous êtes déterminé dans vos choix et vos décisions. Vierge, rien ne vous arrête. Vous êtes prêt à tout pour que vos desseins se matérialisent au plus vite. Balance, harmonisez votre hygiène de vie. Mangez à heure fixe, couchez-vous avant minuit. Scorpion, écoutez les avis de vos collaborateurs. Cela vous permettra de résoudre des problèmes qui vous semblaient insolubles. Sagittaire, vous avez les cartes en main pour renouer le dialogue avec votre partenaire. Capricorne, vous êtes prêt à faire toutes les concessions pour harmoniser votre relation conjugale. Verseau, si vous travaillez en équipe, vous devez tenir compte des spécificités de vos collaborateurs. Poisson, faites des pauses, sinon vous allez puiser dans vos réserves et vous surmener inutilement.
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2: Salut à tous, vous écoutez Radio Éphémère, merci d'être avec nous et nous on fait tout de suite un point sur vos programmes TV de la soirée avec eh bien votre film Le Jeu à 21h10 sur France 2, Laurent Guéra, l'anniversaire événement à 21h10 sur France 3, votre série Tom et Lola avec 4 épisodes dès 21h10 également. Sur M6, votre magazine Cauchemar en cuisine avec 5 épisodes dès 21h10. Sur W9, il n'y a que la vérité qui compte avec 5 épisodes à 21h10. Sur TMC, Secret Story à 21h25. Sur TFX, votre film Double Zéro à 21h10. Sur Gulli, votre série The Middle avec 8 épisodes à 21h05. Et n'oubliez pas ce soir sur Éphémère à partir de 19h, c'est la Vintage Session avec le meilleur des sons de ces dernières années jusqu'à 22h. Et voilà, c'est tout pour ce soir. Passez une agréable soirée télévisée sur Radio Éphémère. Et comme d'habitude, moi,

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0: et dans vos choix et vos décisions. Vierge, rien ne vous arrête. Vous êtes prêt à tout pour que vos desseins se matérialisent au plus vite. Balance, harmonisez votre hygiène de vie. Mangez à heure fixe, couchez-vous avant minuit. Scorpion, écoutez les avis de vos collaborateurs, cela vous permettra de résoudre des problèmes qui vous semblaient insolubles. Sagittaire, vous avez les cartes en main pour renouer le dialogue avec votre partenaire. Capricorne, vous êtes prêt à faire toutes les concessions pour harmoniser votre relation conjugale. Verseau, si vous travaillez en équipe, vous devez tenir compte des spécificités de vos collaborateurs. Poisson, faites des pauses, sinon vous allez puiser dans vos réserves et vous surmener inutilement.
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1: Ça arrive presque tous les jours à l'Office de Tourisme. Quelqu'un pousse la porte et demande. On est là pour quelques jours. Qu'est-ce qu'il ne faut surtout pas manquer ? Certaines recommandations sont faciles, parce qu'il existe des endroits tellement particuliers qu'ils finissent toujours par revenir dans la conversation. Les Gorges du Fier en font partie. Une passerelle suspendue accrochée à la roche au-dessus d'une rivière qui a creusé son chemin pendant des milliers d'années. On peut essayer de le raconter, mais honnêtement, le plus simple reste encore d'aller voir. Même chose pour les jardins secrets, parce qu'au fond, comment résumer en quelques phrases l'œuvre d'une famille qui façonne ce lieu depuis plus de 30 ans ? Trois générations qui contribuent à créer cet univers hors du commun, fait de jardins, de galeries, de fontaines et d'inspirations venues d'ailleurs. À chaque visite, on découvre un nouveau détail. Les après-midi, il y a presque toujours un thé à la menthe et quelques beignets orientaux pour les gourmands qui souhaitent prolonger le voyage. Au jardin de Lornay, le dépaysement continue. Une bambouseraie avec plus de 80 espèces rustiques, du bambou tapissant au géant majestueux dépassant 12 mètres. Il crée un paysage vivant, poétique et fascinant. L'ambiance est calme, presque méditative, au point que certains choisissent même de pousser la parenthèse un peu plus loin en profitant d'un bain nordique au cœur du jardin. Autant d'ingrédients que l'on ne s'attend pas forcément à retrouver ensemble en Haute-Savoie. Et pourtant, l'ensemble fonctionne étonnamment bien. Mais le dépaysement ne passe pas toujours par le calme, il peut aussi se vivre sur les chemins. Avec Easy Trot, la découverte du territoire prend une tournure un peu plus originale. Pas à pied, pas à vélo, mais en trottinette électrique tout-terrain. Une activité qui intrigue souvent au premier abord, mais qui a un effet assez rare sur les adultes, celui de leur faire retrouver, le temps d'une balade, leur âme d'enfant. Certaines recommandations sont faciles. Le plus drôle dans tout ça, c'est qu'on essaie de les raconter, alors qu'au final, il faut surtout aller les voir. Rendez-vous la semaine prochaine.
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2: Salut à tous, vous écoutez Radio Éphémère, merci d'être avec nous et nous on fait tout de suite un point sur vos programmes TV de la soirée avec eh bien votre film Le Jeu à 21h10 sur France 2, Laurent Guéra, l'anniversaire événement à 21h10 sur France 3, votre série Tom et Lola avec 4 épisodes dès 21h10 également. Sur M6, votre magazine Cauchemar en cuisine avec 5 épisodes dès 21h10. Sur W9, il n'y a que la vérité qui compte avec 5 épisodes à 21h10. Sur TMC, Secret Story à 21h25. Sur TFX, votre film Double Zéro à 21h10. Sur Gulli, votre série The Middle avec 8 épisodes à 21h05. Et n'oubliez pas ce soir sur Éphémère à partir de 19h, c'est la Vintage Session avec le meilleur des sons de ces dernières années jusqu'à 22h. Et voilà, c'est tout pour ce soir. Passez une agréable soirée télévisée.

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1: Ça arrive presque tous les jours à l'Office de Tourisme. Quelqu'un pousse la porte et demande. On est là pour quelques jours. Qu'est-ce qu'il ne faut surtout pas manquer? Certaines recommandations sont faciles, parce qu'il existe des endroits tellement particuliers qu'ils finissent toujours par revenir dans la conversation. Les Gorges du Fier en font partie. Une passerelle suspendue accrochée à la roche au-dessus d'une rivière qui a creusé son chemin pendant des milliers d'années. On peut essayer de le raconter, mais honnêtement, le plus simple reste encore d'aller voir. Même chose pour les jardins secrets, parce qu'au fond, comment résumer en quelques phrases l'œuvre d'une famille qui façonne ce lieu depuis plus de 30 ans? Trois générations qui contribuent à créer cet univers hors du commun, fait de jardins, de galeries, de fontaines et d'inspirations venues d'ailleurs. À chaque visite, on découvre un nouveau détail. Les après-midi, il y a presque toujours un thé à la menthe et quelques beignets orientaux pour les gourmands qui souhaitent prolonger le voyage. Au jardin de l'Ornay, le dépaysement continue. Une bambouseraie avec plus de 80 espèces rustiques, du bambou tapissant au géant majestueux dépassant 12 mètres. Il crée un paysage vivant, poétique et fascinant. L'ambiance est calme, presque méditative, au point que certains choisissent même de pousser la parenthèse un peu plus loin en profitant d'un bain nordique au cœur du jardin. Autant d'ingrédients que l'on ne s'attend pas forcément à retrouver ensemble en Haute-Savoie. Et pourtant, l'ensemble fonctionne étonnamment bien. Mais le dépaysement ne passe pas toujours par le calme. Il peut aussi se vivre sur les chemins. Avec Easy Trot, la découverte du territoire prend une tournure un peu plus originale. Pas à pied, pas à vélo, mais en trottinette électrique tout-terrain. Une activité qui intrigue souvent au premier abord, mais qui a un effet assez rare sur les adultes. Celui de leur faire retrouver, le temps d'une balade, leur âme d'enfant. Certaines recommandations sont faciles. Le plus drôle dans tout ça, c'est qu'on essaie de les raconter, alors qu'au final, il faut surtout aller les voir. Rendez-vous la semaine prochaine.
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2: Salut à tous, vous écoutez Radio Éphémère, merci d'être avec nous et nous on fait tout de suite un point sur vos programmes TV de la soirée avec votre film Le Jeu à 21h10 sur France 2, Laurent Guerra, l'anniversaire événement à 21h10 sur France 3, votre série Tom et Lola avec 4 épisodes dès 21h10 également. Sur M6, votre magazine Cauchemar en cuisine avec 5 épisodes dès 21h10. Sur W9, il y a que la vérité qui compte avec 5 épisodes à 21h10. Sur TMC, Secret Story à 21h25. Sur TFX, votre film Double Zéro à 21h10. Sur Gulli, votre série The Middle avec 8 épisodes à 21h05. Et n'oubliez pas ce soir sur Éphémère à partir de 19h, c'est la Vintage Session avec le meilleur des sons de ces dernières années jusqu'à 22h. Et voilà, c'est tout pour ce soir. Passez une agréable soirée télévisée sur Radio Éphémère

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1: Ça arrive presque tous les jours à l'Office de Tourisme. Quelqu'un pousse la porte et demande. On est là pour quelques jours. Qu'est-ce qu'il ne faut surtout pas manquer? Certaines recommandations sont faciles, parce qu'il existe des endroits tellement particuliers qu'ils finissent toujours par revenir dans la conversation. Les Gorges du Fier en font partie. Une passerelle suspendue accrochée à la roche au-dessus d'une rivière qui a creusé son chemin pendant des milliers d'années. On peut essayer de le raconter, mais honnêtement, le plus simple reste encore d'aller voir. Même chose pour les jardins secrets, parce qu'au fond, comment résumer en quelques phrases l'œuvre d'une famille qui façonne ce lieu depuis plus de 30 ans? Trois générations qui contribuent à créer cet univers hors du commun, fait de jardins, de galeries, de fontaines et d'inspirations venues d'ailleurs. À chaque visite, on découvre un nouveau détail. Les après-midi, il y a presque toujours un thé à la menthe et quelques beignets orientaux pour les gourmands qui souhaitent prolonger le voyage. Au jardin de l'Ornais, le dépaysement continue. Une bambouseraie avec plus de 80 espèces rustiques, du bambou tapissant aux géants majestueux dépassant 12 mètres. Il crée un paysage vivant, poétique et fascinant. L'ambiance est calme, presque méditative, au point que certains choisissent même de pousser la parenthèse un peu plus loin en profitant d'un bain nordique au cœur du jardin. Autant d'ingrédients que l'on ne s'attend pas forcément à retrouver ensemble en Haute-Savoie. Et pourtant, l'ensemble fonctionne étonnamment bien. Mais le dépaysement ne passe pas toujours par le calme, il peut aussi se vivre sur les chemins. Avec Easy Trot, la découverte du territoire prend une tournure un peu plus originale. Pas à pied, pas à vélo, mais en trottinette électrique tout terrain. Une activité qui intrigue souvent au premier abord, mais qui a un effet assez rare sur les adultes. Celui de leur faire retrouver, le temps d'une balade, leur âme d'enfant. Certaines recommandations sont faciles. Le plus drôle dans tout ça, c'est qu'on essaie de les raconter, alors qu'au final, il faut surtout aller les voir. Rendez-vous la semaine prochaine.
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2: Salut à tous, vous écoutez Radio Éphémère, merci d'être avec nous et nous on fait tout de suite un point sur vos programmes TV de la soirée avec eh bien votre film Le Jeu à 21h10 sur France 2, Laurent Guéra, l'anniversaire événement à 21h10 sur France 3, votre série Tom et Lola avec 4 épisodes dès 21h10 également. Sur M6, votre magazine Cauchemar en cuisine avec 5 épisodes dès 21h10. Sur W9, il y a que la vérité qui compte avec 5 épisodes à 21h10. Sur TMC, Secret Story à 21h25. Sur TFX, votre film Double Zéro à 21h10. Sur Gulli, votre série The Middle avec 8 épisodes à 21h05. Et n'oubliez pas ce soir sur Éphémère à partir de 19h, c'est la Vintage Session avec le meilleur des sons de ces dernières années jusqu'à 22h. Et voilà, c'est tout pour ce soir. Passez une agréable soirée télévisée sur Radio Éphémère. Et comme d'habitude, moi

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Ça m'énerve tous ces gens qui font la queue chez la durée. 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

0: Il est 21h.
1: 21h.
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